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8: 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Première semaine complète du mois de juin. T'es de bonne humeur, t'es en pleine forme. Alors, Danny Côté qui l'est lui aussi, alors qu'il prend le contrôle du 95.7 et ça pour les 6 prochaines heures. Donc, en plus, ce matin, oh, je vais avoir de la belle visite en studio aux environs de 7h45. Je vais recevoir Serge et Mélissa Bartel pour nous parler du relais pour la vie ici à Dans l'érable qui aura lieu le 13 juin prochain, 20e édition. Alors, c'est un rendez-vous à ne pas manquer. Alors, t'as des salutations à faire demain spécial, vœux d'anniversaire encore commentaire, toujours bien plaisant d'échanger avec vous autres jour après jour. Il y a deux numéros pour que tu peux composer pour entrer en contact avec moi, soit par le texto 873-300-95-70 ou encore via téléphone 819-362-3737. Alors, météo maintenant pour le centre du Québec. Aujourd'hui, je vais vous dire ça, je vais changer ma page météo. Donc, aujourd'hui, bien, on prévoit alternance soleil-nuage avec un maximum de 19. On prévoit quelques nuages pour ce soir et cette nuit avec 9. Demain, une autre belle qui nous attend, soleil avec 22. Mercredi, soleil avec 24. Jeudi, soleil avec 25. Et on prévoit la présence d'un ciel nuageux pour vendredi avec 21. 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Alors, le mercure indique présentement bien 7 degrés. Il nous chante « On est mêlés ». Ben non, on n'est pas mêlés. On vous offre toujours et toujours que le meilleur de la musique. Voici Gab Fara au 95.7.

Cette chanson se retrouve sur son premier album en carrière. Il en a sorti un deuxième, et bien depuis déjà 3 semaines que c'est présentement en vente sur toutes les bonnes plateformes. C'est un auteur, compositeur, interprète faisant partie de la relève country, donc Gab Forêt qui a chanté « On est mêlés ». Bien, nous autres, on n'est pas mêlés. Non, non, non. On vous offre bien branché à l'une ou l'autre de nos 4 fréquences. Ou encore, tu nous écoutes également via notre site Internet ou encore les différentes applications qu'il existe sur le marché ou encore via ton haut-parleur intelligent que le meilleur de la musique country. C'est un band qui s'apprête à prendre les ondes d'assaut des ondes de Hit Country dans quelques secondes, qui sont de passage, eh bien, vendredi, à compter de 20h30 sur la grande scène du chapiteau Desjardins de la 24e édition du Festival du Cheval de Princeville. Voici maintenant les deux frères avec le un de leurs grands hits en carrière. Voici Nirvana et passe un bon début de semaine.

Un bon petit rythme dans ça qui commence bien la semaine au son de la meilleure musique country avec William Cloutier et Zach Chico qui ont chanté ou ont dansé autrefois, en gros, être de l'heure chez nous. Puis en parlant justement de danse, est-ce que toi tu aimes regarder chaque dimanche soir à l'antenne de TVA l'émission Révolution animée par Sarah-Jeanne Labrosse? Donc tu te dis, ben là ça aura lieu quand? La fameuse grande finale de l'émission Révolution qui va mettre la main sur la fameuse bourse de 100 000 $ offerte à la personne gagnante ou encore au groupe gagnant, ben la grande finale sera présentée à l'antenne de TVA à compter du dimanche 28 juin prochain, 19h30. Donc voilà pour les fans de l'émission par excellence qui met la danse en vedette au Québec en parlant de révolution. Lorsque tu prends ta belle dose de country, c'est impossible d'arriver au travail avec la gueule de bois comme le chante si bien les gars du Nord à Hit Country.

Je vous souhaite un bon début de semaine. Toi qui es présentement en mode de travail, t'es présentement sur la route, t'es présentement dans le mode de préparation pour te rendre au travail ou encore t'es présentement autour de la table avec les enfants, le conjoint, la conjointe à prendre un bon déjeuner tout en prenant votre belle dose de country. Alors, Danny Côté qui est en place au micro de votre radio préférée jusqu'à midi. Alors, c'est Tom Chiquan qui a chanté Ça paraît. Voici maintenant la chanteuse qui nous a offert récemment un mini-album surprise qui est présentement en vente sur toutes les bonnes plateformes. Voici Chloé Leclerc. 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

Alors, la première demi-heure de votre Country Club en ce premier jour du mois de juin, mes amis, étaient complétés par Sandrine Hébert qui a chanté Comme des fous. Ce sera présenté à Washington du 25 juin au 10 juillet prochain sur le National Mail pour célébrer le 205e anniversaire de l'Amérique. Donc, pour l'occasion, on nous prépare une grande, grande fête pour célébrer l'Amérique. Et là, pour l'occasion, il y avait également la présence de certains artistes country hyper populaires ou encore d'importantes personnes également dans le domaine de la musique country de renom qui devait se produire pour l'occasion entre le 25 juin et le 10 juillet prochain. Mais voilà qu'une autre artiste se retire maintenant de cette grande fête qui fait énormément jaser en disant qu'il se passe plein d'affaires malsaines là-dedans. Donc, c'est maintenant au tour de la chanteuse américaine Martina McBride de dire non, non, non. J'avais accepté l'invitation avec un grand bonhomme, mais avec tout ce qui se passe présentement, je retire maintenant ma participation à ce bel événement présenté à Washington du 25 juin au 10 juillet prochain. Donc, ça brasse dans l'avènement de cet événement d'envergure pour célébrer l'Amérique du 25 juin au 10 juillet du côté de Washington. Quelques messages. On s'informe, on va se jaser à prévision de la météo et au détour, nous chantera Vieux Dan Tucker. Sarah Dufour sera en vedette.

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8: Bonjour, bon début de journée. Ici Claude Marquis, voici vos actualités. La firme d'ingénierie Englobe Corporation de Laval a annoncé l'acquisition de la société de génie conseil Pluritech, qui possède notamment des bureaux à Victoriaville, Drummondville et Thetford Mines. Fondée en 1972, Pluritech poursuivra ses activités avec la même équipe et conservera ses relations d'affaires actuelles. L'entente permettra à Englobe d'élargir son expertise dans plusieurs secteurs de l'ingénierie, tandis que Pluritech pourra étendre ses services à l'échelle canadienne. La Shop à réparer sera de retour à Victoriaville après le succès de sa première édition. L'initiative de la Corporation de développement communautaire des bois francs permet aux citoyens de faire réparer gratuitement divers objets afin d'en prolonger la durée de vie. Le projet vise notamment à réduire les effets de l'inflation et à encourager des habitudes de consommation plus durables. La Shop à réparer se tiendra le 20 juin au pavillon de la Société d'agriculture des Bois-Francs. Et au hockey, l'aventure des Saguenayens de Chicoutimi à la Coupe Mémoriale a pris fin vendredi soir avec une défaite de 6-1 contre les Everett Silver Tips en demi-finale. Malgré l'élimination, les Saguenayens concluent une saison historique marquée par leur premier titre de la LHJMQ en 32 ans. L'équipe a toutefois dû composer avec l'absence du défenseur victoriavillois Jordan Tourigny, suspendu pour le reste du tournoi, après avoir reçu une punition de match lors d'une rencontre contre les Rangers de Kitchener, où il a donné un coup de patin à son adversaire. C'est ce qui complète vos informations. 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
9: Météo. Alternance de soleil et de nuages avec un maximum de 20 pour aujourd'hui et quelques nuages pour ce soir et cette nuit avec 11. Demain, soleil avec 23. Mercredi, soleil 26. Et pour jeudi, soleil avec 27.
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1: Une chanson écrite et composée spécialement pour sa femme Karine. C'est une mère et guerrière, hein, son parent quand même de 6 enfants. C'est quelque chose. Imaginez la routine du matin avec 6 enfants. Aïe, aïe, aïe, le lavage, les repas à faire, c'est quelque chose. Donc voilà, c'était Gis Mongeon qui a chanté. Voici Alexandre Génier-Meunier.

surveiller à compter de ce vendredi 5 juin. Vous pourrez vous procurer sur toutes les bonnes plateformes une toute nouvelle chanson de sa plume. L'auteur, compositeur, interprète de grand talent, bien Alexandre Junior Meunier, a chanté au 95.7 sa plus récente Au bord de l'eau. Et je te rappelle que t'es en plein cœur d'une super séquence. Au courant du dernier week-end, le Cactus de Vito devait faire, bien sûr, présenter 3 matchs à son agenda. Malheureusement, les 3 matchs, 3 en 3, ont été annulés. La cause, la pluie. Hey, ça a dû tomber abondamment. En plus, vendredi soir, on a dû annuler le tout. Et même hier, il y avait 2 matchs à leur agenda. Donc, les 2 matchs ont été, bien sûr, annulés en raison de la pluie. Tu dis, ben voyons donc, tout un commencement de saison assez rocambolesque, merci. Oui. Alors, prochain affrontement pour eux, ben ça va se faire dimanche prochain, le 7 juin. 2 affrontements dans la même journée. 1 à 14h face à Montréal et un autre à 19h face aux Laurentides. Donc, bonne chance au Cactus de Victoriaville. T'es en plein cœur d'une super séquence. Voici un gars qui a vraiment la cote à cet instant dans le domaine de la musique folk country. Il aura la chance en plus de performer au mois d'août prochain à l'Assaut à Montréal. Alors, il nous chante sa plus récente Saint-Félix. Voici Arpin d'Épine.

Succès Souvenir avec Alex et Caro. C'est un band qui vient de la région de la Gaspésie et qui vient de chanter « Il n'y a pas juste le rhum ». Et là, ben la grande question qu'on se pose, est-ce que peut-être qu'on aura droit prochainement, peut-être pour cet automne, quelque chose de nouveau de leur part? Ben, c'est ce qu'on souhaite de tout cœur, étant fans également de ce duo de la Gaspésie, Alex et Caro. Je peux pas demander mieux à la vie. Voici maintenant Étienne Drapeau.

0: Le collectif Classe Moyenne qui vient de conclure la première heure de votre Country Club en ce premier jour du mois de juin. Ben oui, ça passe tellement vite. Puis lorsqu'arrive le mois de juin, ça commence à sentir pas mal les vacances, toutes catégories confondues. Et Classe Moyenne vont faire un détour. Eh bien, jeudi soir, sous le chapiteau des Jardins de la 24e édition du Festival du Cheval de Princeville, avec en première partie avant eux le chanteur Stats et aussi en première partie Ariane Simard. Donc, c'est la programmation qu'on vous réserve ce jeudi soir. À Princeville également le vendredi, la présence de Sarah Dufour, les deux frères Gueule de Bois. Le samedi soir, la présence de Vince Lemire, Joël Vague, Restless Road. Et le dimanche, pour la journée 100% gratuite, la journée Hit Country, la présence de Guylaine Tanguay en après-midi. Donc, ça se passe du 4 au 7 juin prochain à Princeville, au centre du Québec. La 24e édition du Festival du Cheval. Pour en savoir davantage sur la programmation, parce qu'également, à tous les jours, il y a de la danse en ligne, également aussi des Rodéo. Donc, allez faire une visite via leur site internet festivalducheval.com. Ceci étant dit, quelques messages et au détour, bulletin complet d'informations.
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11: Bon lundi, ici Louis-Philippe Arnoirel. Le premier ministre Mark Carney doit donner plus de détails aujourd'hui sur la manière dont le gouvernement entend lutter contre l'antisémitisme et la haine envers les Juifs au Canada. Le cabinet du premier ministre indique qu'il s'exprimera à Toronto. Son allocution survient moins d'un mois après que la police de la ville reine a été appelée pour une fusillade avec une arme factice visant trois membres de la communauté juive. L'organisation B'nai B'rith affirme que la haine anti-juive se banalise au Canada et que le nombre d'incidents antisémites a dépassé les 6800 en 2025, un chiffre record depuis 1982. Par ailleurs, un groupe de suprémacistes blancs s'est réuni samedi à Shawinigan, en Mauricie, lors d'un rassemblement en faveur d'un Québec blanc. La manifestation a pris place au Parc des Vétérans, non loin du cénotaphe de la ville de Shawinigan. Un groupe d'individus masqués a brandi une banderole ornée de deux fleurs de lys où l'on pouvait lire « Je me souviens d'un Québec blanc ». La première ministre du Québec, Christine Fréchette, a durement condamné dans un communiqué publié hier ce rassemblement ainsi que les messages racistes qui ont été formulés. Elle a assuré que de tels propos sont inacceptables et n'ont pas leur place dans notre société. Et pour terminer, plusieurs organisations de santé exhortent le gouvernement fédéral à réduire la consommation de nicotine chez les Canadiens à moins de 5% de la population d'ici 2045. Ce consensus est issu d'une table ronde de 2 jours organisée en amont de la Journée mondiale sans tabac hier. Un précédent objectif national fixé en 2016 visait à réduire le taux global de tabagisme à moins de 5 % d'ici 2035. Les Hagen, directeur général d'Action sur le tabagisme et la santé, a souligné que la consommation de nicotine a augmenté de manière exponentielle chez les Canadiens âgés de 25 ans et moins. C'est ce qui complète vos actualités Arsenal Média. Passez une bonne journée sur nos ondes.
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0: Je vous souhaite un bon début de semaine. Puis en plus, on commence en force. La première semaine est complète du mois de juin. Alors, t'es de bonne humeur, t'es en pleine forme parce que moi, je suis. Alors, Dan Côté qui est en place au micro de Hit Country à 95.7 jusqu'à midi pour t'offrir que le meilleur de la musique et toute l'information. Mais également aussi ce matin, tantôt, là, aux environs de 7h45, je vais recevoir Serge et Mélissa Bartel du Relais pour la vie de l'érable qui aura lieu ici au Carrefour Jean-Louis Vallée. Eh bien, le 13 juin prochain. Donc, ils seront avec moi pour en parler davantage. On a besoin également de sous pour la Société canadienne du cancer. Également, ce matin, je vais faire une personne heureuse qui va se remporter une paire de billets pour la journée de son choix pour participer en fin de semaine, 4, 5, 6 et 7 juin prochain à la 24e édition du Festival du cheval de Princeville. Météo pour le centre du Québec, c'est alternant soleil et nuages pour aujourd'hui avec 20. Quelques nuages attendus pour ce soir et cette nuit avec 11. Demain, une autre belle qui nous attend, c'est du soleil avec 23. Mercredi, soleil 26. Jeudi, soleil 27. Et pour vendredi, une journée nuageuse avec 23 degrés. 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Alors, ce matin, le mercure indique présentement 9. Il a fait sensation, eh bien, vendredi dernier, même samedi soir dernier, au parc Jean-Drapeau. Peut-être même que tu y étais. Alors, il nous chante à sa grosse balade de l'heure, Days Like These. Voici Luke Combs au 95.7.

d'après moi, toi qui es capable de jouer de la guitare, je pense que ça va se jouer à pas mal été à 20-26 autour d'un feu de camp avec les amis ou encore la famille au chalet ou encore au camping. Et quelle belle balade pour commencer la septième heure avec Lou Combs et Days Like These. Et justement, j'en parlais en ouverture de l'heure. Est-ce que vous étiez, vous, vendredi soir, encore samedi soir, au parc Jean Drapeau pour assister à ces deux grandes performances de ce grand nom de la chanson country américaine auquel il a fait sensation vendredi soir, il a mouillé en tabarouette. Et samedi soir, c'était vraiment une soirée assez incroyable avec, entre autres, la présence samedi soir des joueurs du Canadien de Montréal sur la grande scène, Cole Caulfield, Nick Suzuki, Jacob Dobesch et de même que Brandon Gallagher, quand même qu'on reçoit un bel accueil chaleureux du public bien présent au parc Jean Drapeau. Donc, ça s'est très, très bien passé pour Lou Combs vendredi et samedi soir lors de ces deux performances du côté de la grande métropole. Ah ben tiens, ça me tente de vous faire danser. Voici Andy Thériault avec Danser ici.

Non, les plus grands hits country, ben c'est chez nous que vous les entendez, les Delawachek qui viennent de chanter « Rien d'impossible » dans une chanson country. On sait que maintenant, en 2026, la vie va tellement vite en tant qu'être humain, mais également, imaginez-vous donc comment ça peut aller encore deux fois plus vite en tant que parent. Est-ce que vous êtes le genre de personne qui passait à chaque semaine dans une entreprise locale pour vous procurer des plats prêts à manger, comme c'est présentement la grande tendance? Certains vont dire « Ben oui, hey, ça va tellement vite, puis des fois, je sais pas tout le temps quoi manger. J'ai pas le temps de cuisiner lorsque j'arrive en début de soirée après ma journée au travail, tout à fait normal. Il y a une entreprise à Montréal qui est vraiment très, très in, qui est vraiment à la cote pour les fameux plats prêts à manger. Il en vend quand même 5000 exemplaires par semaine de différents plats prêts à manger qu'il vend dans son entreprise québécoise. Capoté, tu dis 5000 repas par semaine! Waouh, waouh, waouh! Donc, c'est présentement la grande tendance de l'heure au Québec, le prêt à manger qui a vraiment la cote. Et vous, est-ce que vous êtes consommateur, consommatrice de plats prêts à manger? Ça nous facilite pas mal la vie des fois lorsque ça va tellement vite ou encore on manque de temps dans notre journée de 24 heures. Tu dis aïe, aïe, aïe, tout à fait normal. Voici maintenant la chanson thème de la FIFA 2026, Jelly Ball avec Kevin Lyons, Lighter.

Quelle chanson de circonstance avec la présence d'un merveilleux soleil ce matin. Kedrack qui a chanté ce classique All Summer Long. Comment ça se passe chez vous dans votre première journée du mois de juin? On est tellement content, on est tellement de bonne humeur. Country and She Knows It. Voici maintenant Luke Bryan et je vous rappelle qu'on est ensemble jusqu'à midi.

0: l'excellent Morgan Wallen qui vient de conclure cette super séquence avec Toine Seguet. Elle est toujours en pleine tournée américaine. Peut-être, je dis bien peut-être, un passage pour cet automne ou encore à l'hiver 2027 au Québec. C'est mon plus grand souhait étant un grand, grand fan de ce grand nom de la chanson country américaine. En parlant également d'un autre grand nom qui effectue un beau retour sur la scène musicale country américaine vendredi. Oui, oui, oui, le grand Tim McGraw qui nous a proposé sur toutes les bonnes plateformes deux nouvelles chansons. Donc, ça pour titre Palm Shop Guitar et aussi Song for America. On sait qu'il avait quand même pris un petit peu plus relax au courant des dernières années parce qu'il avait des petits problèmes de santé, notre cher Tim McGraw, des problèmes de dos et des problèmes de genoux. Donc, voilà, c'est pour ça qu'il était un petit peu plus discret sur la scène musicale country américaine. Mais le revoici maintenant depuis vendredi en nous proposant deux nouvelles chansons, Palm Shop Guitar et Song for America, qui est présentement en vente sur toutes les bonnes plateformes. Quelques messages. On s'informe, on se jasera détails de la météo et au détour, Tim and the Glory Boys vont ouvrir la prochaine séquence.
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6: Bonjour, bon début de journée. Ici Claude Marquis. Voici vos actualités. La firme d'ingénierie Englobe Corporation de Laval a annoncé l'acquisition de la société de génie conseil Pluritech, qui possède notamment des bureaux à Victoriaville, Drummondville et Thetford Mines. Fondée en 1972, Pluritech poursuivra ses activités avec la même équipe et conservera ses relations d'affaires actuelles. L'entente permettra à Englobe d'élargir son expertise dans plusieurs secteurs de l'ingénierie, tandis que Pluritech pourra étendre ses services à l'échelle canadienne. La Shop à réparer sera de retour à Victoriaville après le succès de sa première édition. L'initiative de la Corporation de développement communautaire des Bois Francs permet aux citoyens de faire réparer gratuitement divers objets afin d'en prolonger la durée de vie. Le projet vise notamment à réduire les effets de l'inflation et à encourager des habitudes de consommation plus durables. La Shop à réparer se tiendra le 20 juin au pavillon de la Société d'agriculture des Bois Francs. Et au hockey, l'aventure des Saguenayens de Chicoutimi à la Coupe Mémoriale a pris fin vendredi soir avec une défaite de 6-1 contre les Everett Silver Tips en demi-finale. Malgré l'élimination, les Saguenayens concluent une saison historique marquée par leur premier titre de la LHJMQ en 32 ans. L'équipe a toutefois dû composer avec l'absence du défenseur victoriavillois Jordan Tourigny, suspendu pour le reste du tournoi, après avoir reçu une punition de match lors d'une rencontre contre les Rangers de Kitchener, où il a donné un coup de patin à son adversaire. C'est ce qui complète vos informations. 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
0: Alternance de soleil et de nuages au centre du Québec avec un maximum de 20. Quelques nuages pour ce soir et cette nuit avec 11. Demain, c'est du soleil 23. Mercredi, soleil 26. Et pour jeudi, soleil 27. Et on attend un ciel nuageux pour ce vendredi.
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plus grands noms de la musique country, ben c'est chez nous que vous les entendez. Quel duo de l'heure assez incroyable qui a mis en vedette Thomas Rhett avec Jordan Davis, Ian Badlive. Et Thomas Rhett va faire un détour par l'Asso à Montréal, édition numéro 5, présenté au Parc Jean-Drapeau les 15 et 16 août prochains. Les billets sont présentement en vente sur lassoamontréal.com. Voici Sandrine.

0: Excellent réveil au son de la meilleure musique country au 95.7. Ça s'en vient dans quelques jours ici sur le territoire de Plessisville au carrefour Jean-Louis Vallée. Le relais pour la vie. J'ai avec moi ce matin Serge et Mélissa Bartel. Bon matin à vous deux.
1: Allô.
2: Bon matin.
0: Hey, bienvenue dans les studios de Hit Country 95.7. Et parlez-moi un petit peu tout d'abord, Mélissa, comment est né tout ça, ce bel événement-là ici dans les Merci de l'érable?
1: Ben, en fait, cet événement-là est né en 2007. C'est les suites, en fait, de ma mère qui a eu un cancer très rare en 2003. Et suite à ça, ben, ça a été des gens qui se sont regroupés pour trouver le meilleur remède, en fait, pour la guérir. Et aujourd'hui, elle va très bien. Il y a la famille, des amis qui ont fait, après ça, le relais pour la vie à Victoriaville pour la soutenir, démontrer leur soutien envers ma mère. Et après ça, en 2007, ben, concours de circonstances, on s'est retrouvés à Plessisville. Et mon père est président depuis la toute première année. Et de fil en aiguille, ben, on continue de faire grandir cette belle cause.
0: Vraiment. Puis en plus, on amasse beaucoup de sous à chaque année depuis déjà 20 ans ici à Plessisville, là.
2: Admettons que ça monte graduellement. Année, on dit tout le temps, il va y avoir une limite. Mais non, ça continue à monter pareil parce que les gens s'impliquent de plus en plus, puis ils organisent beaucoup d'activités. Puis,
0: D'année en année, les entreprises, comment des gens de tout groupe confondu qui amassent des sous pour vous autres?
2: Ben, on a plusieurs commanditaires majeurs qui sont des compagnies dans la région de la Merced d'Érable. Puis en plus, les équipes, ils prennent ça aussi à cœur que nous. Oui. Tu sais, en gros, ça, je dis souvent, si vous n'êtes pas là, on n'est pas là.
0: C'est vrai, c'est vrai. Mais également, on peut faire l'achat de luminaires également pour participer à ce bel événement-là.
1: Oui. Effectivement. Donc, les gens peuvent acheter des luminaires auprès des participants des équipes. Donc, on a déjà 62 équipes d'inscrits.
0: Ben voyons donc, 62!
1: Oui, exactement. Wow. Donc, déjà près d'une dizaine de plus que l'année passée.
0: Ben, wow.
1: Et notre objectif, c'est d'amasser un demi-million. Donc, chaque dollar peut faire une grande différence.
0: Oui.
1: Puis, au nom des participants, ou ça peut être aussi directement à nous écrivant sur notre page Facebook du Relais pour la vie de la MRC de l'Érable. On peut leur en fournir. Il y a aussi chez Jean Coutu à Plessisville.
0: Okay.
1: Il y a plusieurs date, là, souvent le lundi, le jeudi, c'est diffusé aussi. Les gens peuvent, il y a des équipes qui sont sur place pour vendre des luminaires. Donc, c'est la façon de procéder.
0: Mais combien de gens qui participent au total, savez-vous à peu près combien? Parce que plusieurs, vous dites, il y avait 62 équipes, de combien de personnes, savez-vous?
2: Bien, 62 équipes, on met en moyenne 10 personnes par équipe.
0: Mais quand même!
2: Mais ça part de toute la population qui vient.
0: Oui.
2: On est trop évalué ça entre 5 et 7 000 personnes sur le site.
0: Wow! Parce que c'est vraiment de toute beauté, on ne se le cachera pas, au carrefour Jean-Louis Vallée, de voir le parcours illuminé. Lorsqu'on passe sur le pont, on dit, voyons, qu'est-ce qui se passe à la Plessisville? C'est vraiment de toute beauté.
1: Oui, c'est impressionnant. En fait,
0: oui.
1: Il faut se déplacer pour le comprendre, pour le vivre. Puis c'est ouvert à toute la population.
0: C'est
1: donc, à Plessisville, apportez vos familles de l'extérieur. Invitez-la. On a un circuit d'autobus qui fait les navettes pour vous amener devant le site de 2h l'après-midi jusqu'à 2-3 heures, tant qu'il y a des gens.
0: Okay.
1: Donc, c'est pas parce que vous n'êtes pas participant dans une équipe que vous ne pouvez pas venir faire la différence, venir le moment. Vous pouvez vivre le moment, acheter des luminaires sur place, que ce soit on a une cantine, il y a un spectacle dans la soirée. Donc, plein de moments pour faire une belle différence. Puis c'est des belles valeurs à transmettre aux jeunes. Parce que nous, on est beaucoup dans la relève. On y croit énormément. Fait que d'apporter les jeunes enfants qui illuminent les luminaires à 9h30,
0: c'est
1: le petit moment magique à 9h30 avec les feux d'artifice, c'est de toute beauté.
0: Également, de voir aussi la marche du départ lorsqu'on donne un coup d'envoi à ça. C'est vraiment très, très, très émouvant de voir les survivants également du cancer.
2: Je regarde ton gilet, là, il est pas mal la même couleur que les ambassadeurs qui sont. Mais tu sais, c'est vraiment un moment spécial pour eux autres.
0: Vraiment.
2: Les applaudir, leur dire qu'on est encore là, qu'on va les soutenir. Autant qu'on va être capable.
0: Oui, c'est ça. C'est vraiment une très, très, très belle cause qui touche beaucoup, beaucoup de gens à travers le Québec. Puis on amasse beaucoup de sous dans la Merci de l'Érable parce que c'est quand même un ou deux, dans le top 2, dans le top 3.
1: Bien, en fait, on est le plus grand relais illuminé au niveau des luminaires sur le sentier au Canada.
0: Au Canada?
1: Oui, exactement.
0: Wow.
1: Et on est le deuxième plus gros en frais de montant financier amassé.
0: Wow!
1: Ouais, pour une MRC là, de 24 000 habitants.
0: Ben oui!
1: Là,
0: oui, on voulait notre chapeau de cow-boy!
1: Yeah, merci beaucoup!
0: Donc, on rappelle aux gens, ça se passe le samedi 13 juin.
1: Oui, exactement.
0: De quelle heure à quelle heure?
1: Les gens peuvent arriver dans l'après-midi. La cantine est ouverte vers 3 ou 4 heures. Et à 18h45, c'est le coup d'envoi. Donc, présentation des gens présentateurs, notre président qui va parler, tout ça.
0: Ouais.
1: Et ensuite, la belle envolée de papillons qui est très magnifique. Et ensuite, tout s'enclenche jusqu'à 21h30. Donc, si vous avez un moment, soyez sur place de 19h. Ouais. À 21h30, c'est tous les moments clés sont à ce moment-là.
0: L'émotion sera du rendez-vous, puis également aussi, on amasse des sous pour une bonne cause pour le cancer ici au Québec. Donc, Serge et Mélissa, merci beaucoup de votre passage ce matin à Hit Country.
1: Merci de nous avoir accueillis.
0: Merci. Bye-bye.

surveiller au courant des prochaines semaines. Il va nous proposer une toute nouvelle chanson. Il fait partie de la relève. Auteur, compositeur, interprète, Alex Rose avec Droit Devant. Il y aura un gros week-end devant lui pour le prochain qui s'en vient, le 4, 5 et 6 juin prochain. Donc, il va se produire du côté de Saint-Hyacinthe, Sainte-Croix et Lister en parlant de Alex Rose et qui a chanté Droit Devant. On change complètement de registre musical. Cowboy Cowgirl, voici un petit peu de pop country 100% de chez nous avec la chanson-titre de son premier album qui a pour titre Rien à battre. Voici maintenant Doug Saint-Louis. Bon lundi.

0: quelques minutes de 8 heures dans votre début de semaine au son de la meilleure musique country. Doug Saint-Louis qui a chanté « Rien à battre ». Parlons maintenant de l'humoriste québécois Maxime Martin qui annonce au courant des derniers jours qu'il allait prendre une pause professionnelle. Là, tu te dis « Oh, qu'est-ce qui se passe? Qu'est-ce qu'il a comme problème? » On sait qu'il a vraiment à cœur la santé mentale, mais il n'y a pas des problèmes de santé mentale. Ben non, notre cher Maxime Martin, des problèmes de santé physique. Donc, d'importants problèmes de cholestérol génétique. Il y a eu quand même un avertissement courant des derniers jours lorsqu'il est arrivé pour monter sur scène. Et aussi, il y a des problèmes d'une baisse importante de testostérone dans son corps. Et ça, c'est pas bon pour un être humain. Donc, voilà pourquoi que on dit, oh, une petite pause, ça va te faire du bien, notre cher Maxime Martin. Donc, repos à forcer pour quelques semaines pour l'humoriste qu'on aime tellement, Maxime Martin. Voilà pour ses dernières nouvelles. On s'informe dans quelques instants. Restez bien branchés chez nous.
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9: Bon lundi, ici Louis-Philippe Arnoirel. Le premier ministre Mark Carney doit donner plus de détails aujourd'hui sur la manière dont le gouvernement entend lutter contre l'antisémitisme et la haine envers les Juifs au Canada. Le cabinet du premier ministre indique qu'il s'exprimera à Toronto. Son allocution survient moins d'un mois après que la police de la ville Rennes a été appelée pour une fusillade avec une arme factice visant trois membres de la communauté juive. L'organisation B'nai B'rith affirme que la haine anti-juive se banalise au Canada et que le nombre d'incidents antisémites a dépassé les 6800 en 2025, un chiffre record depuis 1982. Par ailleurs, un groupe de suprémacistes blancs s'est réuni samedi à Shawinigan, en Mauricie, lors d'un rassemblement en faveur d'un Québec blanc. La manifestation a pris place au Parc des Vétérans, non loin du cénotaphe de la ville de Shawinigan. Un groupe d'individus masqués a brandi une banderole ornée de deux fleurs de lys où l'on pouvait lire « Je me souviens d'un Québec blanc ». La première ministre du Québec, Christine Fréchette, a durement condamné dans un communiqué publié hier ce rassemblement ainsi que les messages racistes qui ont été formulés. Elle a assuré que de tels propos sont inacceptables et n'ont pas leur place dans notre société. Et pour terminer, plusieurs organisations de santé exhortent le gouvernement fédéral à réduire la consommation de nicotine chez les Canadiens à moins de 5 % de la population d'ici 2045. Ce consensus est issu d'une table ronde de deux jours organisée en amont de la Journée mondiale sans tabac hier. Un précédent objectif national fixé en 2016 visait à réduire le taux global de tabagisme à moins de 5 % d'ici 2035. Les Hagen, directeur général d'Action sur le tabagisme et la santé, a souligné que la consommation de nicotine a augmenté de manière exponentielle chez les Canadiens âgés de 25 ans et moins. C'est ce qui complète vos actualités Arsenal Média. Passez une bonne journée sur nos ondes.
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0: Ça commence tellement bien la semaine avec la présence d'un merveilleux soleil. Puis on va garder avec nous autres une bonne partie de la semaine. Coup d'œil dans quelques instants aux prévisions de la météo. Le temps de vous rappeler que je suis en poste derrière le micro de Hit Country à 95.7. Eh bien, ce jusqu'à midi. Alors, restez aux aguets, là. Dans quelques minutes, l'attribution de notre paire de laissez-passer pour la journée de votre choix pour assister à compter de ce jeudi à la 24e édition du Festival du cheval de Princeville. Météo maintenant pour le centre du Québec aujourd'hui. Alors, c'est alternance soleil et nuages avec un maximum de 20. Quelques nuages attendus pour ce soir et cette nuit avec 11. Demain, une autre belle qui nous attend sous le soleil avec 23. Mercredi, soleil 26. Jeudi, soleil 27. Et pour vendredi, une journée nuageuse avec 23. Il n'y a pas de pluie à l'horizon pour la prochaine semaine. On se pince. Et présentement, bien en direct du studio du Range Kimayan. Alors ce matin, le mercure indique présentement 7. Alors, celui qui s'apprête à ouvrir la 8e heure au 95.7 va faire un détour au Québec deux fois plutôt qu'une. On est vraiment choyé. Une première performance attendue au mois d'août à l'Asso à Montréal et une autre performance attendue au Festival Western de Saint-Tite en septembre le 11 pour être encore plus précis. Il nous chante sa plus récente World Change Me. Voici Max McNow.

Alors, ce matin, je vais faire une personne heureuse et qui va se mériter une paire de laissez-passer pour la journée de son choix pour participer cette semaine à la 24e édition du Festival du cheval de Princeville, présenté du 4 au 7 juin prochain. Je vous rappelle en plus que dimanche 7 juin, c'est la journée It Country, journée 100% gratuite auquel on présentera le spectacle de Guylaine Tanguay. Donc, ça vous tente de mettre la main sur cette paire de laissez-passer pour la journée de votre choix pour le Festival du cheval. Faut me téléphoner parce que ce matin, le texto ne fonctionne pas, ben non, problème technique. Alors, 819-362-3737, 819-362-3737, c'est le seul numéro à composer ce matin pour mettre la main sur la dernière paire de laissez-passer que j'ai à vous remettre pour, bien sûr, assister à la journée de votre choix au Festival du cheval de Princeville. Alors, une belle invitation de It Country 95.7. Alors, bonne chance à vous tous et toutes. Voici Parmalee.

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1: À pas manquer, à tantôt, entre 9 et 10 pour bien commencer It Country au travail. On te réserve une heure de musique sans interruption avec les Red Swamp qu'on vient d'entendre avec une frette. Elle a pris bien sûr son envol avec sa grande tournée Cloud No. 9 depuis en fin de semaine en parlant de la talentueuse, bien sûr, Megan Maroney qui adore les brillants. Alors, la couleur rose et tout ce qui brille, elle adore et elle adore ça. Donc, plusieurs également filles qui s'habillent comme elle pour bien sûr assister à ses présences sur scène. Il faut dire qu'en plus, ça fait déjà 3 ans qu'elle est bien présente sur la scène musicale country américaine avec ses albums et bien sûr ses grands hits Tennessee Orange, I Am Not Okay, Six Months Later ou encore Beautiful Thing en hit de l'heure. Donc en plus, elle a mis la main la semaine passée sur un American Music Awards pour album country de l'année. Donc quand même, elle cumule quand même d'importantes honneurs, notre chère Megan Maroney qui est présentement en grande tournée. Là, tu te dis, c'est quoi son setlist côté chansons qu'elle reprend bien sûr dans son spectacle? Ben, c'est bien sur tous ces hits des dernières années. Là, tu seras pas vraiment pas déçu des performances sur scène pour les prochaines semaines et les prochains mois d'ici la fin de l'année à 2026 pour la grande tournée Cloud No. 9, mettant en vedette la talentueuse Megan Maroney. Le prochain à chanter, bien lui, il a fait un malheur vendredi et samedi soir au parc Jean Drapeau. Il y a même des joueurs du Canadien qui se sont joints à lui sur scène pour bien sûr faire la fête. Est-ce que même que vous y étiez peut-être au parc Jean Drapeau vendredi soir sous la pluie et samedi soir sous un beau merveilleux ciel? Voici Sleepless in a Hotel Room avec Lou Combs.

Les plus grands noms, les plus grands hits country, ben c'est chez nous que vous les entendez. Oren Regling qui a chanté Taillight Distant, et vous savez que c'est présentement la grande folie furieuse sur la planète pour les ventes de vinyles. Alors peut-être même que tu en fais partie de ces collectionneurs-là qui adorent entendre le son des vinyles comparé aux fameux disques compacts ou encore des plateformes maintenant digitales. Alors il a justement sorti une version vinyle de son plus récent album lancé au mois d'avril dernier en parlant de Oren Regling qui a chanté Taillight Distant. Voici maintenant Will Vero avec Restaria. La route est longue et passe un bon début de semaine chez nous.

0: le Véro qui vient de nous chanter La route est longue, rest à Ria. Et depuis déjà quelques semaines, il a mis au monde une toute nouvelle chanson qui est présentement en vente sur toutes les bonnes plateformes. Un auteur, compositeur, interprète vraiment très et très, très drôle. Je ne sais pas si vous suivez pas mal sur les réseaux sociaux, mais il adore faire plein de petites vidéos cocasses dans son coin de pays. Donc, vraiment, suivez-le pas mal sur les réseaux sociaux. Puis, il n'est pas le seul en tant qu'artiste à s'amuser avec les réseaux sociaux. Il faut réussir quand même à se démarquer maintenant en faisant plein de niaiseries sur les réseaux sociaux. C'est assez incroyable depuis un certain temps. Alors, où est le Véro qu'on s'est offert? Après, c'est déjà à 8h30, ça passe vite. Le temps, encore une belle demi-heure. Et par la suite, on va amorcer ensemble l'avant-midi en vous offrant la première portion de Hit Country au travail. Alors, quelques messages. On va s'informer également. Les prévisions de la météo seront en vedette parce qu'on se le cachera pas, là. Hey, pour la première semaine du mois de juin, les nouvelles sont bonnes à se rendre jusqu'à vendredi. Mais vendredi, on prévoit pas des mauvaises températures. On prévoit une journée nuageuse. On aimerait ça avoir une journée complète, 5 jours, avec la présence d'un merveilleux soleil. Ce serait vraiment un record jusqu'à maintenant pour l'année 2026. C'est ce qu'on souhaite. On commence en force la prochaine séquence avec la bombe d'alors. Je dis bien la méga bombe planétaire de Tucker Wetmore Brunet. C'est ce qui vous attend au détour.
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4: Bonjour, bon début de journée. Ici Claude Marquis. Voici vos actualités. La firme d'ingénierie Englobe Corporation de Laval a annoncé l'acquisition de la société de génie conseil Pluritech, qui possède notamment des bureaux à Victoriaville, Drummondville et Thetford Mines. Fondée en 1972, Pluritech poursuivra ses activités avec la même équipe et conservera ses relations d'affaires actuelles. L'entente permettra à Englobe d'élargir son expertise dans plusieurs secteurs de l'ingénierie, tandis que Pluritech pourra étendre ses services à l'échelle canadienne. La Shop à réparer sera de retour à Victoriaville après le succès de sa première édition. L'initiative de la Corporation de développement communautaire des Bois-Francs permet aux citoyens de faire réparer gratuitement divers objets afin d'en prolonger la durée de vie. Le projet vise notamment à réduire les effets de l'inflation et à encourager des habitudes de consommation plus durables. La Shop à réparer se tiendra le 20 juin au pavillon de la Société d'agriculture des Bois-Francs. Et au hockey, l'aventure des Saguenayens de Chicoutimi à la Coupe Memorial a pris fin vendredi soir avec une défaite de 6-1 contre les Everett Silver Tips en demi-finale. Malgré l'élimination, les Saguenayens concluent une saison historique marquée par leur premier titre de la LHJMQ en 32 ans. L'équipe a toutefois dû composer avec l'absence du défenseur victoriavillois Jordan Tourigny, suspendu pour le reste du tournoi, après avoir reçu une punition de match lors d'une rencontre contre les Rangers de Kitchener, où il a donné un coup de patin à son adversaire. C'est ce qui complète vos informations. 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
5: Alternance de soleil de nuages aujourd'hui avec un maximum de 18 et quelques nuages pour ce soir et cette nuit avec 6. Demain, une autre belle qui nous attend sous le soleil avec 20. Soleil pour mercredi 26 et soleil pour jeudi avec 28.
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À Réjeanne Paquette de Princeville qui a mis la main sur ses laissez-passer pour la journée de son choix pour participer à partir de jeudi jusqu'à dimanche à la 24e édition du Festival du cheval de Princeville. Voici maintenant les gars du Nord au 95.7.

Chanteuse de Jonquière, Audrey, qui a chanté Shotgun Mary et le Kid de Tony à surveiller en plus prochainement. Ben, Audrey va nous proposer des nouvelles chansons parce qu'elle a fait un détour par son grand complice en studio, Rob Langlois, pour l'enregistrement de nouvelles chansons. C'est bien sûr à surveiller. En voici une belle de son répertoire qui nous chante de fort la place au grand cas des Johnson dans votre Country Club.

Ah, que c'est bon jusqu'à la dernière note, la plus récente de K.D. Johnson de Fall. Et vous savez que K.D. Johnson va faire un détour par la ville de Ottawa au Ottawa Blues Fest au mois de juillet prochain. En plus, ben toi qui adore ce chanteur, ben depuis vendredi, il nous a proposé sur toutes les bonnes plateformes une toute nouvelle chanson. Alors, avis aux intéressés avec une touche mettant un petit peu plus de pop dans sa musicalité assez surprenant. Merci. En parlant justement de pop, il y en a un aussi qui va ajouter mettant de la pop dans ses futurs hits en parlant de Francis de Grand Prix qui va lancer ce vendredi une toute nouvelle chanson. Alors, je vous parle maintenant du grand Riley Green. C'est vraiment un gars qui adore le football et lui, son plus grand souhait, ce serait bien sûr qu'on fasse un remake du film Varsity Blues qui était bien populaire dans les années 90 avec le regretté acteur américain James Van Der Beek qui est bien sûr décédé il y a quelques temps quand même en début d'année 2026. Donc, il aimerait bien ça revoir un remake de ce film américain en version 2027, peut-être, ou encore 2028 sur nos grands écrans. Peut-être incarner un joueur de football. Ce serait bien sûr l'apogée en tant que comédien pour le chanteur américain Riley Green. Voici maintenant Fred et Dionne avec Zach et Chico qui nous chantent. Je pense qu'on est dû. Moi.

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Quelle chanson assez incroyable du répertoire qu'ils ont. Ils en ont des hits après hits. C'est assez incroyable. Les Cowboys Fringants qui ont chanté L'Amérique pleure et pour avoir d'autres bons succès comme celui-ci. Bon, on t'en proposera tantôt sur le Lunch 100% Québec. Nouvelle émission qui est maintenant présentée chez nous entre midi et 13h avec Jeff Routier. Alors, c'est un rendez-vous à ne pas manquer. Pour conclure, déjà, le Country Club sera de retour au Québec pour faire un passage à Victoriaville ce dimanche sur le Mont-Tabasco. Voici Guillaume Lafond.

0: Il sera de retour au Québec dans quelques heures après avoir passé une semaine sur un bateau de croisière pour une croisière country organisée par les voyages Simon Pelletier. Donc, Guillaume Lafond qui a chanté Robe de soie et prochaine présence sur une scène pour lui. Ben, ça va se faire dimanche, comme je disais, présentation de chansons. Ben, performance attendue dimanche après-midi au Mont Arthabasca à Victoriaville, au centre du Québec, pour participer à l'événement Le Festimon. Voilà, ça complète le Country Club édition de ce lundi, premier jour du mois de juin. Merci beaucoup d'avoir été du rendez-vous. On commence ensemble dans quelques minutes. Et The Country au travail, version AM, au détour de ceci.
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0: Danny Côté qui reprend le contrôle de Hit Country pour te faire vibrer avec les plus grands hits de l'heure et bien sûr quelques bons classiques d'ici les trois prochaines heures qu'on va passer ensemble pour la première portion de Hit Country au travail. Aujourd'hui, ce premier jour du mois de juin, c'est la journée nationale des parents. Et vous, avez-vous ce rôle sur cette planète d'être un parent? Bon, alors c'est votre journée, alors c'est vous qui êtes vraiment à l'honneur. Je te réserve en plus pour la prochaine heure, une heure de musique sans pub. On commence ça tout en douceur. Ça va vous faire du bien avec cette belle dose de soleil qu'on connaît présentement. En réserve, Hardy avec Favorite Country Song. Mais pour l'instant, Turn This Track Around, voici Jordan Davis.
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Deux grands noms de la chanson à country américaine réunis ensemble le temps d'une chanson, ça donne une méga bombe, interprétée par Morgan Wallen. Avec Post Malone, les deux comparses ont chanté « Ain't a comeback » jusqu'à 10. C'est une heure de musique sans pub, hit après hit. Voici C.I. avec Zach Bryan.

À surveiller à compter du 12 juin prochain, qu'il va nous proposer un tout nouvel album. Avez-vous hâte? Moi, j'ai tellement hâte. Je fais partie également de ses grands, grands fans. Et Kate Urban, qui a chanté Nightfall. Voici Bloodline avec Alex Warren et Jelly Roll.

0: Il a fait sensation vendredi et samedi soir dernier lors de son passage au parc Jean Drapeau. Peut-être même que vous y étiez, vous avez trippé en masse avec ce grand nom de la chanson country américaine qu'on adore tellement. Lou Combs avec sa bombe Days Like These et jusqu'à 10. C'est 3600 secondes de country. Un bon petit classique pour faire plaisir, pourquoi pas, avec le grand Alan Jackson. Voici un de ses grands hits, voici Country Boys.
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1: Justin Roy et Gabriel Fredette, deux des quatre comparses du collectif Classe Moyenne qui viennent de chanter « On s'en fait pas ». Et la prochaine artiste à chanter m'a fait un beau cadeau. Elle m'a envoyé un disque d'or pour me dire « Merci beaucoup de faire jouer ma chanson à ta radio et tes country » pour 40 000 copies vendues de son single « Baseball ». Voici la très énergique Sarah Dufour dans 3600 secondes de country.

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5: Bonjour, ici Claude Marquis. Voici vos actualités. La firme d'ingénierie Englobe Corporation de Laval a annoncé l'acquisition de la société de génie conseil Pluritech, qui possède notamment des bureaux à Victoriaville, Drummondville et Thetford Mines. Pluritech poursuivra ses activités avec la même équipe et conservera ses relations d'affaires actuelles. L'entente permettra à Englobe d'élargir son expertise dans plusieurs secteurs de l'ingénierie, tandis que Pluritech pourra étendre ses services à l'échelle canadienne. Et la Shop à réparer sera de retour à Victoriaville après le succès de sa première édition. L'initiative de la Corporation de développement communautaire des Bois Francs permet aux citoyens de faire réparer gratuitement divers objets afin d'en prolonger la durée de vie. La Shop à réparer se tiendra le 20 juin au pavillon de la Société d'agriculture des Bois Francs. C'est ce qui complète vos informations. 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
12: En deuxième portion de Hit Country au travail en ce premier jour du mois de juin. Je ne sais pas si vous êtes un peu le même genre que moi, mais lorsqu'on entame le mois de juin, ça commence à sentir pas mal. Les vacances scolaires ou même les vacances personnelles. On commence à compter les dodos, hein, comme feraient si bien les enfants. Alors, Danny Côté qui est au contrôle musical de ta radio Hit Country pour te faire triper ça pour encore un bon gros à 120 minutes. Dans quelques instants, je réserve le méga hit de l'heure de Kane Brown, Woman. Mais pour l'instant, voici les protégés à Kane Brown. Ils sont de passage pour la première fois au Québec. Performance attendue. Eh bien, ce samedi soir à 22h30 sur la grande scène du Chapiteau des Jardins de la 24e édition du Festival du Cheval de Princeville. Voici maintenant Restless Road dans Hit Country au travail.

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1: Si vous prévoyez faire un détour au mois de juillet prochain à la 47e édition des festivités Western de Saint-Victor, venez faire la fête avec eux. Ils sont présents sur scène en parlant de Bud Acton qui viennent de chanter Au revoir, ma belle, dans ce lundi avant midi. Voici maintenant les deux frères.

pas manquer tantôt sur votre heure de lunch, le lunch 100% Québec. Dès qu'arrive midi 45, eh bien, Jeff Routier vous proposera les trois chansons 100% francophones les plus demandées depuis 6 heures ce matin par vous, chers auditeurs, auditrices de la plus belle des radios. Puis en plus, à compter de 15 heures, l'ami Sylvain Caron vous propose le top 3 100% anglo. Donc, avis à tous les fans de Décompte. Il y en a deux fois par jour dans la grille horaire de votre radio préférée. Post Malone semaine avec Luke Combs, Guy Fodat. Mais pour l'instant, ça c'est tellement, tellement bon. Voici Chosen Texas et la Lang Lang. 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

Merci sera en performance. Eh bien, samedi soir, 18h30, au Festival du Cheval de Princeville. Alors, Vince Lemire qui a chanté à la bonne place, Where We Go. Voici Thomas Rhett avec Marshmello pour Hit Country au travail. Bon début de semaine chez nous.

0: Depuis le vendredi 8 mai dernier, l'ami au monde, un tout nouvel album qui est présentement en vente sur toutes les bonnes plateformes. Une chanteuse de faisant partie de la relève country qui a vraiment la cote, Laurence Saint-Martin, qui a chanté « Sèche tes pleurs ». Il va faire un détour également par Sainte-Marie là, pour l'événement « Un été chaud 2.0 ». Le 3 juillet prochain, un show 100% gratuit sous un grand chapiteau sur un site enchanteur en plus. Donc, venez-vous-en en Beauce voir la performance de Laurence Saint-Martin pour dans le cadre d'un été chaud 2.0. On se jase détail de la météo parce que les nouvelles sont bonnes pour cette première semaine du mois de juin. On est tellement contents, ça nous fait tellement du bien. Et côté musical, Megan Maroney assume la suite musicale. Restez là.
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0: Météo. Aujourd'hui est lundi, alternance de soleil et de nuages avec un maximum de 20. Quelques nuages pour ce soir et cette nuit avec 11. Demain, c'est du soleil 23. Et pour mercredi et jeudi, soleil avec 26 et 27 degrés.
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Mis au monde la semaine passée une toute nouvelle chanson en collaboration assez surprenante et qui met en vedette un rappeur cirpathétique qui chante avec Phil Leclerc, une toute nouvelle chanson déconnectée qui a été lancée vendredi. Donc, alors Phil qui a chanté au courant des dernières minutes à sa carte de visite, qui l'a chanté un bum magané. T'es en plein cœur d'une super séquence d'Ellen Scott semaine. Mais si je te dis Morgan Wallen, ben oui, il y en a tellement des hits derrière la cravate. Voici sa bombe de l'heure, Douane et Cigarettes. 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

Alors, salutations à tous ceux et celles qui adorent prendre de la bière et la bière de microbrasserie qui est vraiment la grande tendance, davantage peut-être même celle de la Garnison, la bière de Arsenal Media. Un petit plug comme ça avec Bernard Gagné qui a chanté Buveur de micro. Ils seront sur la grande scène spécialement dédiée à la relève country dimanche à compter de 17h au CMA Fest à Nashville. Voici maintenant le Blue Ridge Band.

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1: Avec la présence d'un merveilleux soleil, on peut pas être de mauvaise humeur pour la première semaine du mois de juin, surtout la première journée en plus du sixième mois de l'année. C'est impossible, impossible, impossible. Alors, Danny Côté qui s'amuse avec vous autres pour encore un bon gros 60 minutes. 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On s'informe et on commence en force. Oh que oui, la 11e heure avec, bien sûr, le grand Riley Green avec Change My Mind. Jusqu'à midi, c'est Hit & Country au travail.
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6: Bonjour, ici Claude Marquis, voici vos actualités. La firme d'ingénierie Englobe Corporation de Laval a annoncé l'acquisition de la société de génie conseil Pluritech, qui possède notamment des bureaux à Victoriaville, Drummondville et Thetford Mines. Pluritech poursuivra ses activités avec la même équipe et conservera ses relations d'affaires actuelles. L'entente permettra à Englobe d'élargir son expertise dans plusieurs secteurs de l'ingénierie, tandis que Pluritech pourra étendre ses services à l'échelle canadienne. Et la Shop à réparer sera de retour à Victoriaville après le succès de sa première édition. L'initiative de la Corporation de développement communautaire des Bois-Francs permet aux citoyens de faire réparer gratuitement divers objets afin d'en prolonger la durée de vie. La Shop à réparer se tiendra le 20 juin au pavillon de la Société d'agriculture des Bois-Francs. C'est ce qui complète vos informations. 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

Joseph Stéphane qui a chanté « Me dis-tu oui » puis à surveiller bientôt, bien Joseph va nous proposer une toute nouvelle chanson anglophone et c'est pas les projets qui manquent, mais également tu vas en apprendre davantage sur le gars qu'il est, l'artiste qu'il est. Mais la sortie, il y a quand même l'automne passé, son autobiographie qui est présentement en vente en te rendant directement via son site internet lejosephstéphane.com. General Samen avec Heart of Stone, mais voici la vedette de l'heure, Tuck Wetmore avec sa méga bombe, Brunette. 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

Il a passé un très, très bon week-end avec plein de fans qui, bien sûr, faisaient la fête avec lui. Et aussi, au courant des derniers jours, eh bien, Tommy Poulet, qu'on a entendu avec Il s'est passé de quoi, nous a offert une toute nouvelle chanson très, très, très festive, une belle toune de party. Alors, c'est présentement en vente sur toutes les bonnes plateformes. Voici la classe moyenne avec Autour du feu.

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Pretty. Depuis le vendredi 22 mai prochain, qui nous a proposé un nouvel album de Pilot qui est présentement en vente. Et en plus, il sera de passage dans deux semaines dans la grande métropole. Alors, avis à tous les fans de Team X qui a chanté dans Hit Country au travail. Voici maintenant Francis de Grandpré.

0: Alors, c'est à compter de ce vendredi 5 juin qu'il va nous proposer une toute nouvelle chanson qui va figurer sur son troisième album qui sera lancé dès cet automne. Donc, il y a la chanson pour titre « Si j'avais su » avec une touche maintenant de pop dans ses futurs hits, une touche à la Josh Ross. C'est vraiment surprenant. Alors, allez jeter un coup d'oreille là-dessus sur ses réseaux sociaux pour entendre un petit extrait du futur hit de Francis qui sera lancé à compter de ce vendredi. On se jase les prévisions de la météo parce que les nouvelles sont bonnes pour la première semaine du mois de juin. On commence en force la prochaine séquence avec Urban Wrangling.
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0: Météo. Une belle journée du lundi pour notre belle région avec alternance soleil et nuages avec 20, quelques nuages pour ce soir et cette nuit avec 11. Demain, une autre belle qui nous attend sous le soleil avec 23. Et pour mercredi et jeudi, soleil avec 26 et 27 degrés.
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Alors aujourd'hui, à ce premier jour du mois de juin, alors je souhaite bon anniversaire au chanteur country Claude Paquette, aussi un autre chanteur country du centre du Québec, Marquis Bauduc, auquel c'est leur anniversaire. Et si c'est la vôtre, votre anniversaire, bien bonne fête. De la part de toute l'équipe de Hit Country, voici Sarah Van Der Zanne.

0: son premier EP qui a vu le jour en septembre dernier, qui est présenté en vente sur toutes les bonnes plateformes. Elle a pas mal de dates côté prestations à travers le Canada anglais pour les prochaines semaines. Elle a vraiment un engouement envers elle. C'est vraiment très, très, très bien mérité. Alors, Sarah Van Der Zon, qui a chanté Fortune Tellers, version en francophone. On se dirige déjà vers la conclusion de Hit the Country au travail question de l'avant-midi. Par la suite, c'est Jeff Routier qui va prendre le relais pour le lunch 100% Québec. Voici maintenant She Stole My Track avec le talentueux Matt Lang.
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Elle a sorti la semaine passée la reprise de ce classique des années 70 de Gilles Valiquette, La vie en rose, à savoir Folk Country. Alors, c'est présent en vente sur toutes les bonnes plateformes, en parlant de Marie-Pierre Leduc, qui a chanté Dans tes yeux. Voici maintenant le regretté Bob Bissonnette avec Taureau mécanique.

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8: Bonjour, ici Claude Marquis, voici vos actualités. La firme d'ingénierie Englobe Corporation de Laval a annoncé l'acquisition de la société de génie conseil Pluritech, qui possède notamment des bureaux à Victoriaville, Drummondville et Thetford Mines. Pluritech poursuivra ses activités avec la même équipe et conservera ses relations d'affaires actuelles. L'entente permettra à Englobe d'élargir son expertise dans plusieurs secteurs de l'ingénierie, tandis que Pluritech pourra étendre ses services à l'échelle canadienne. Et la Shop à réparer sera de retour à Victoriaville après le succès de sa première édition. L'initiative de la Corporation de développement communautaire des Bois-Francs permet aux citoyens de faire réparer gratuitement divers objets afin d'en prolonger la durée de vie. La Shop à réparer se tiendra le 20 juin au pavillon de la Société d'agriculture des Bois-Francs. C'est ce qui complète vos informations. 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
14: Salut, bon midi. C'est Jeff qui a le plaisir et le bonheur de te retrouver pour ce lunch 100% Québec où on va s'offrir, ouais, des classiques, mais aussi des nouveautés, des groupes qu'on connaît peut-être un peu moins, mais qu'on a tout avantage à découvrir parce qu'ils sont remplis de talent. 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On démarre avec les Fils du Diable, mais d'abord, voici Laurence Saint-Martin et Premier Rodeo sur ta radio Hit Country et le lunch 100% Québec. Bon midi.

0: Les îles Monaco, le duo Martin Valois et Benny Jones. D'ailleurs, parlant d'îles, on apprenait pas plus tard qu'aujourd'hui qu'il y a des scènes du film Star Wars, le plus récent, Mandalorian et Grogu, qui a été en partie tourné dans l'archipel des îles de la Madeleine. Ben oui, parce que les dunes de sable pouvaient représenter certaines façons de faire qu'on retrouve dans le film de Star Wars. Et semble-t-il que ça a été un projet avec secret bien gardé, parce qu'on s'est inspiré évidemment des paysages qu'on retrouve aux îles de la Madeleine, donc désormais dans l'univers de Star Wars. Ouais, il y a une équipe qui s'était présentée sur place pour tourner des images. OK, coup d'œil. Ben, on aura la meilleure musique dans les prochains instants avec celle de Kevin Landry en direct de l'Acadie. Avec celle-là à T-Charles, c'est la prochaine pour le lunch 100% Québec.
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1: Salutations à Julie qui est bien branchée chez nous, qui m'a envoyé un petit coucou. Elle est au travail. Ben oui, ben je lui souhaite évidemment une bien belle journée. Merci de le faire au son de la meilleure musique country. On aura entre autres dans les prochains instants la musique d'Isabelle Arbour avec Table de nuit. Mais d'abord, juste un verre qu'on vous offre à l'instant avec Yann Cyr.
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1: Oui, le top 3, c'est ce qu'on vous présente à tous les jours en dernière portion d'émission où on va vous faire entendre ce qui est très populaire par les temps qui courent. Donc, pour ce lundi, premier jour du mois de juin, on fait place à Andy Thériault avec Danser ici, qui est à la troisième position. Et le numéro 2 est occupé encore une fois par une formation musicale qui connaît tellement de succès. On sera sur la route à compter du prochain week-end pour présenter de nombreux spectacles à travers le Québec, mais aussi à travers la francophonie, notamment du côté de l'Acadie. Les Gars du Nord en numéro 2 avec « Je m'en vais par là ». Puis pour ce qui est du numéro 1, je vous garde la surprise dans les prochains instants pour le lunch 100% Québec sur ta radio préférée Hit Country. Bon midi.
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1: Ouais, le top 3 qui a été d'abord amorcé par Andy Thériault avec Danser ici. Numéro 2, je m'en vais parler avec les gars du Nord. Mais le numéro 1 pour aujourd'hui, en ce lundi, premier jour du mois de juin, je pense qu'on est dû. Ouais, c'est la prochaine signée Fred Dionne. Avec qui on a travaillé là-dessus? Ben, Zach Chico notamment. Ah, c'est toujours très agréable de redécouvrir certains de nos amis que ça fait un moment qu'on n'a pas vu autour d'un bon repas ou même d'un verre, pourquoi pas? Et dans certains cas, c'est juste qu'un café. Ben, c'est suffisant. Alors, numéro 1 de notre top 3 pour aujourd'hui, lundi, je vous présente, je pense qu'on est dû, avec Fred Dionne et Zach Chico sur ta radio préférée Hit Country pour le lunch 100% Québec. C'est parti pour le numéro 1.
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0: OK, mais c'est là-dessus que ce 60 minutes du lunch 100% Québec se conclut. J'espère que ça vous a plu. Je vous donne rendez-vous demain à compter de midi pour une autre portion du lunch 100% Québec. Sylvain Caron vous accompagne à compter de 14 heures pour cette fin de journée du lundi. Danny Côté, meilleur réveil demain à compter de 6 heures. Manquez-le surtout pas pour le Country Club. Au bout de la ligne, Alexandre Junior Meunier, que voici sur ta radio préférée, Hit Country. Salut, à demain. Hein?

0: demain.
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5: Bonjour, ici Claude Marquis, voici vos actualités. La firme d'ingénierie Englobe Corporation de Laval a annoncé l'acquisition de la société de génie conseil Pluritech, qui possède notamment des bureaux à Victoriaville, Drummondville et Thetford Mines. Pluritech poursuivra ses activités avec la même équipe et conservera ses relations d'affaires actuelles. L'entente permettra à Englobe d'élargir son expertise dans plusieurs secteurs de l'ingénierie, tandis que Pluritech pourra étendre ses services à l'échelle canadienne. Et la Shop à réparer sera de retour à Victoriaville après le succès de sa première édition. L'initiative de la Corporation de développement communautaire des Bois-Francs permet aux citoyens de faire réparer gratuitement divers objets afin d'en prolonger la durée de vie. La Shop à réparer se tiendra le 20 juin au pavillon de la Société d'agriculture des Bois-Francs. C'est ce qui complète vos informations. 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
3: Bonjour, ici Claude Marquis, voici vos actualités. La firme d'ingénierie Englobe Corporation de Laval a annoncé l'acquisition de la société de génie conseil Pluritech, qui possède notamment des bureaux à Victoriaville, Drummondville et Thetford Mines. Pluritech poursuivra ses activités avec la même équipe et conservera ses relations d'affaires actuelles. L'entente permettra à Englobe d'élargir son expertise dans plusieurs secteurs de l'ingénierie, tandis que Pluritech pourra étendre ses services à l'échelle canadienne. Et la Shop à réparer sera de retour à Victoriaville après le succès de sa première édition. L'initiative de la Corporation de développement communautaire des Bois-Francs permet aux citoyens de faire réparer gratuitement divers objets afin d'en prolonger la durée de vie. La Shop à réparer se tiendra le 20 juin au pavillon de la Société d'agriculture des Bois-Francs. C'est ce qui complète vos informations. 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
9: Bon, on va trouver pour débuter la semaine ensemble avec cette première journée du mois de juin sur le 95.7, votre radio Hit Country. Sylvain Caron qui s'installe pour les trois prochaines avec une semaine. Là, je vous dirais sincèrement, on est dans les normales de saison. On va même les dépasser à quelques reprises en cours de semaine. Et c'est presque du mur à mur soleil jusqu'à vendredi inclusivement. Avec ça, c'est le fun. Peut-être ce soir, là, un petit 30% de risque d'averse, mais rien de trop grave. Risque d'un orage aussi, selon les secteurs, pour un minimum à 11 degrés. Mais pour la balance de la semaine, c'est dans le très positif. C'est certain qu'on va revenir avec celui qui a marqué l'actualité de la musique country au cours de la fin de semaine, avec ses deux spectacles au Parc Jean Drapeau. Il sera question de Luke Combs, faire entendre aussi sa musique un petit peu plus tard. Et on va parler de cinéma aussi pour le box-office, entre autres, des nouveaux albums à surveiller, ainsi de suite, avec Morgan Wallen, tiens, pour démarrer notre lundi après-midi, notre mois de juin également.

Avec du Benny Jones en réserve musicale. Et Benny Jones adore un coin de pays au Québec. Non seulement il adore sa Gaspésie, parle souvent des îles de la Madeleine. Et je vais faire un lien avec un film actuellement au box office. Et vous avez bien compris, tourné en partie chez nous. Mais voici Benny Jones.

0: Ben oui, les îles de la Madeleine qui sont reconnues pour être vraiment un endroit extraordinaire à visiter. J'en suis persuadé qu'il y en a une couple qui l'ont déjà fait. Et dites-vous qu'un film au box-office actuellement qui a profité à des décors magnifiques des îles de la Madeleine, c'est le dernier Star Wars qui est actuellement au box-office, alors qu'on est allé tourner là, quelques images, surtout les dernières scènes du film Le Mandalorian et Grogu dans ce magnifique endroit. Donc, écoutez, ça a été très intéressant, justement, pour ce qui est des gens de l'endroit et lucratif aussi.
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Bon début de semaine sur les ondes de Hill Country avec Sylvain Caron qui vous accompagne, vous propose la musique de Caleb Rains. Il sera trouvé plus tard avec de l'actualité dans le monde de la musique country parce qu'on est des spécialistes dans le domaine.

0: En ce lundi sur Hit Country, on n'a pas fini d'avoir des albums surprises. Ça a été le cas au cours des dernières heures, alors que le quatuor I Woman, composé de Brandi Carlile, Natalie Emby, Maren Morris et Amanda Shires, qui ont décidé de lancer un album record, ou un album record, oui, un album live at the George 2023. Donc, c'était une belle surprise. Ce sera à découvrir, disponible sur les différentes plateformes pour les quatre filles qui s'y retrouvent en vedette. Avec, dans quelques instants, on a Before and I George Line pour la portion musicale.
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parler de Céline Dion? Oui, parce que peut-être que vous n'avez pas eu la chance, pour plusieurs d'ailleurs, de mettre la main sur des billets pour... On va parler de Céline Dion? Oui, parce que peut-être que vous n'avez pas eu la chance, pour plusieurs d'ailleurs, de mettre la main sur des billets pour... C'est...

a fait l'annonce ce matin d'ajout de date de spectacle de concert à sa résidence très attendue du côté de Paris, alors qu'elle doit retourner sur scène à partir du 12 septembre prochain. On a décidé pour l'équipe de la chanteuse de prolonger son séjour parisien. Elle sera de retour dans la capitale française les samedis, mercredis et vendredis dès le mois de mai 2027. Là, c'est sûr et certain qu'on aura une autre ruée pour ce qui est à des

à billets. Donc, ce sera à surveiller au cours des prochaines pour la mise en vente des billets. On vous tiendra au courant au cours des prochaines heures sur Hit Country. 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

sont à venir seront de passage à Saint-Tite. Encore une fois, me direz-vous, ben oui, pour une 10e année, ils seront à Saint-Tite à la terrasse festive Coors avec la gang de Lendemain de veille. On vous les fait entendre à l'instant. C'est lundi, on a le droit d'avoir un party aussi.

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1: À partir de demain, la grande finale de la Coupe Stanley bat son plein avec les deux équipes qui s'y retrouvent. Les moins aimés pour les amateurs du Canadien, les Hurricanes à Caroline face aux Golden Knights de Las Vegas. C'est une série qui s'annonce quand même intéressante à quelque part. On verra si la recette gagnante des Canes face aux Canadiens pourra servir face aux Golden Knights de Las Vegas. J'ai choisi, si vous me posez la question, les Hurricanes pour remporter la Coupe Stanley en 6. On verra ce que ça donne. Ça va prendre par contre un gardien de but peut-être un peu plus solide, moins chancelant de ce qu'on a vu face aux Canadiens, quoi qu'il n'a tellement pas reçu de lancer. On verra pour la suite des choses. Et on verra pour la suite, parce qu'on aura du box-office à vous proposer. Box-office nord-américain. Est-ce que Mando demeure au premier rang? On va pouvoir valider ça au cours des prochains instants avec la portion 15-16 sur Red Country.
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11: Bonjour, ici Claude Marquis. Voici vos actualités. La firme d'ingénierie Englobe Corporation de Laval a annoncé l'acquisition de la société de génie conseil Pluritech, qui possède notamment des bureaux à Victoriaville, Drummondville et Thetford Mines. Pluritech poursuivra ses activités avec la même équipe et conservera ses relations d'affaires actuelles. L'entente permettra à Englobe d'élargir son expertise dans plusieurs secteurs de l'ingénierie, tandis que Pluritech pourra étendre ses services à l'échelle canadienne. Et la Shop à réparer sera de retour à Victoriaville après le succès de sa première édition. L'initiative de la Corporation de développement communautaire des Bois-Francs permet aux citoyens de faire réparer gratuitement divers objets afin d'en prolonger la durée de vie. La Shop à réparer se tiendra le 20 juin au pavillon de la Société d'agriculture des Bois-Francs. C'est ce qui complète vos informations. 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
1: Ah ouais, c'est un peu nos trois étoiles anglophones de la journée à vous faire entendre. Et bien sûr que celui qui a mis le feu aux poudres tout au long de la fin de semaine au Parc Jean Drapeau à Montréal, avec entre autres des joueurs du Canadien pour son spectacle de samedi. Luke Combs vient nous retrouver pour le numéro 3 de ce top 3.
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2: Top 3 new country avec Balou Combs qui était là tantôt. On va pouvoir en reparler de sa présence au cours de la fin de semaine à Montréal. Fort remarqué. Il y en a peut-être d'autres qui ont volé le spectacle à quelque part. On y reviendra. Francis de Grandpré, ça mène.

0: Alain Lebollin Show, tout au long de la fin de semaine, malgré une soirée du vendredi menaçante, il y avait de la pluie avant le début de son spectacle. D'ailleurs, on a dû annuler deux premières parties avant la présentation de son spectacle principal pour Lou Combs vendredi. Samedi, les joueurs du Canadien et de la victoire de Montréal, faut pas l'oublier, donc qui ont été célébrés. Je volais un peu la vedette à Lou Combs lui-même, mais franchement, pour les fans qui étaient présents, j'en connais plusieurs, ils ont été ravis de sa performance. C'est véritablement le roi du country au Canada. On a fêté ça à Montréal.
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box-office au niveau nord-américain. Est-ce que Mando et Grogu sont encore au premier rang? On va pouvoir valider ça dans quelques instants avec les gars du Nord qui s'occupent de la portion musicale et surtout un magnifique lundi sur votre radio et country.

0: Films d'horreur ont tassé Star Wars à la troisième position au cours du dernier week-end pour ce qui est du box-office avec Mandalorian et Grogu avec une récolte de 25 millions de dollars. En deuxième place, on a Obsession qui a été très solide au cours des deux premières semaines en salle. Eh bien, encore une fois, on fait sensation avec récolte de 26,4 millions de dollars. Et la surprise de la fin de semaine, c'est le film Backrooms, autre film d'horreur avec 81,5 millions.
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Pas être facile pour les activités à l'extérieur, entre autres pour ce qui est du cactus de Victoriaville. On oublie les trois matchs de la fin de semaine qui sont reportés à des dates ultérieures, en raison vous savez quoi. Mais pour le Laurier Junior de Haute-Victoriaville, on a signé deux victoires contre les Monarques de Lévis lors d'un programme double disputé au cours du récent week-end.

l'adversaire de Rémi Deshaies. On va surveiller les prochains matchs pour la jeune formation, samedi le 13 juin, à domicile, alors qu'on sera au terrain Marcel Desjardins. 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
1: Et au final, il y a d'autres artistes qui ont annoncé au cours des dernières heures des albums surprises à sortir au cours des prochaines semaines. On va pouvoir y revenir au cours des prochains instants. Vous rappelez que si vous avez raté mon entrevue de la dernière fin de semaine avec la pétillante Chloé Leclerc, dites-vous, c'est actuellement disponible dans la zone de rattrapage du hitcountry.com, donc, et comme toutes les autres entrevues réalisées dans les dernières semaines. Alors, vous allez pouvoir vous reprendre sur le hitcountry.com qui propose aussi les éphémérides du lundi au vendredi à chaque jour. On va d'ailleurs s'y affairer au cours des prochains instants alors qu'on se prépare à vous proposer la dernière heure avant le retour à la maison pour ce qui est du 16-17, toujours avec Sylvain Caron, commande de Hit Country. On va prendre le temps de s'informer quelques instants, si vous voulez bien, tout juste avant.
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8: Bonjour, ici Claude Marquis, voici vos actualités. Les ingénieurs du gouvernement du Québec reprendront la grève à compter du 11 juin. Les quelques 1900 membres de l'Association professionnelle des ingénieurs du gouvernement du Québec débraieront tous les jeudis, ainsi que les soirs, les nuits et les fins de semaine, et ce pour une durée indéterminée. Le syndicat prévient que cette nouvelle séquence de grève pourrait entraîner d'importants retards sur plusieurs chantiers d'infrastructures, notamment au ministère des Transports. Les organismes communautaires d'Arthabasca l'Érable poursuivent leur mobilisation dans le cadre du mouvement Le communautaire à bout. Pour une troisième semaine consécutive, des manifestants se sont réunis devant le bureau du député Alex Boissonneau à Victoriaville. Les groupes réclament notamment un meilleur financement, de meilleures conditions de travail et une plus grande reconnaissance de leur rôle. Québec solidaire a maintenant sa candidate dans Arthabasca l'Érable. Les membres de l'association locale ont élu Stéphanie Poirier lors d'une assemblée d'investiture tenue samedi. Madame Poirier affirme vouloir défendre à Québec des enjeux comme le logement abordable, l'accès aux services publics et la transition écologique. Et la Shop à réparer sera de retour à Victoriaville après le succès de sa première édition. L'initiative de la Corporation de développement communautaire des Bois-Francs permet aux citoyens de faire réparer gratuitement divers objets afin d'en prolonger la durée de vie. La Shop à réparer se tiendra le 20 juin au pavillon de la Société d'agriculture des Bois-Francs. C'est ce qui complète vos informations. 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

Il y a plusieurs albums, comme je le mentionnais tantôt, qui sont à sortir dans le domaine de la musique country, mais on peut aussi parler des albums qui sont disponibles, tous styles musicaux confondus. Ça risque d'être un beau mois de juin à part de ça pour les mélomanes, avec la musique de Stéphane Comeau dès maintenant, puis on se reparle de ces albums à surveiller.

0: Album à surveiller, autre que la musique country, parce que bon, on a des mélomanes qui sont à l'écoute avec Barry Manilow qui va proposer le 5 juin prochain son album What a Time, avis aux intéressés. Également, on a Evan Incense. Ah, pour les amateurs de musique un peu plus rock, ben Sanctuary sera disponible le 5 juin prochain. Pour les plus jeunes, parce que si je me fie à ma fille, elle tripe bien gros sur Olivia Rodrigo, son nouveau matériel le 12 juin prochain. Les Strokes ont un nouvel album le 26 juin prochain. Donc, parmi les albums qui sont à surveiller. Et Megan Maroney s'amène dans quelques instants.
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1: 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Scotty McCreary pour la musique surprise pour Corey Kent avec un nouvel album dont on va reparler dans les prochaines secondes. Le temps de vous proposer Carl Cadorette avec les soirées montréalaises.
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0: annonce surprise pour Corey Kent cette fois-ci, qui a fait l'annonce vendredi d'un nouvel album qui va s'intituler Heartland Rock and Roll, qui sera disponible le 25 septembre prochain, que ce soit de façon physique ou sur les différentes plateformes. C'est un projet de 16 chansons qui est bien sûr appuyé par Sony Music, donc ça risque d'être fort intéressant comme un nouvel album. Heartland Rock and Roll, donc ce sera disponible le 25 septembre prochain. Et fort à parier qu'on aura des extraits à vous faire entendre chez nous.
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L'éphéméride à surveiller pour cette toute première journée du mois de juin dans l'histoire de la musique country, après que Andy Theriault nous fera danser avec celle-ci.

souhaite une très bonne à part de ça. Et à vous dire que Billy Ray Cyrus était numéro 1 du classement country américain avec sa chanson « Achy Breaky Heart ». Il me semble que ça me dit quelque chose, ça. Lancé en 1992. 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
1: Et vous avez une chance unique dès maintenant d'influencer la programmation musicale. Ben, vous pouvez le faire 24 heures sur 24, mais je sais pas, mais on dirait que dans le cadre d'un retour, c'est encore mieux. Et c'est ce qu'on va vous proposer avec notre texto numéro sans frais partout au Québec, 873-300-9570, 873-300-9570, avec mes comparses de l'après-midi pour vous accompagner. On a l'ami Paul qui sera là pour une partie du réseau, Manon Bisson, secteur Lac-Mégantic. Moi, je vous retrouve parce que c'est notre habitude à chaque jour de la semaine à compter de 14 heures et demain ne fera pas d'exception. Sylvain Caron qui vous souhaite de passer un bon retour à la maison, un bon lundi. Donc, pour plusieurs, on peut faire check du côté de la case de lundi. Il y en a donc qui vont travailler peut-être. Par contre, ce soir, ben, on sera là pour vous accompagner de belle façon. Et quel que soit votre endroit, un peu partout à travers la province et ceux et celles qui nous synthétisent de partout sur le hitcountry.com. Merci d'être fidèles. Sylvain Caron vous dit bye-bye et à demain.
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6: Bonjour, ici Claude Marquis. Voici vos actualités. Les ingénieurs du gouvernement du Québec reprendront la grève à compter du 11 juin. Les quelques 1900 membres de l'Association professionnelle des ingénieurs du gouvernement du Québec débraieront tous les jeudis, ainsi que les soirs, les nuits et les fins de semaine, et ce pour une durée indéterminée. Le syndicat prévient que cette nouvelle séquence de grève pourrait entraîner d'importants retards sur plusieurs chantiers d'infrastructures, notamment au ministère des Transports. Les organismes communautaires d'Arthabasca l'Érable poursuivent leur mobilisation dans le cadre du mouvement Le communautaire à bout. Pour une troisième semaine consécutive, des manifestants se sont réunis devant le bureau du député Alex Boissonneau à Victoriaville. Les groupes réclament notamment un meilleur financement, de meilleures conditions de travail et une plus grande reconnaissance de leur rôle. Québec solidaire a maintenant sa candidate dans Arthabasca l'Érable. Les membres de l'association locale ont élu Stéphanie Poirier lors d'une assemblée d'investiture tenue samedi. Madame Poirier affirme vouloir défendre à Québec des enjeux comme le logement abordable, l'accès aux services publics et la transition écologique. Et la Shop à réparer sera de retour à Victoriaville après le succès de sa première édition. L'initiative de la Corporation de développement communautaire des Bois-Francs permet aux citoyens de faire réparer gratuitement divers objets afin d'en prolonger la durée de vie. La Shop à réparer se tiendra le 20 juin au pavillon de la Société d'agriculture des Bois-Francs. C'est ce qui complète vos informations. 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
1: Je vous confirme qu'on est aujourd'hui lundi le 1er juin. Il va faire de plus en plus chaud, puis ça va être chaud aussi en musique parce que un avant-goût de ce qui s'en vient. Bon séjour! Chasey Beckham et Hella Langley dans quelques instants. Mon nom est Paul Chapman et Monsieur Programmation Musicale ont fait son nom. Oui. Eh bien, lui, il est prêt. Il est prêt parce que ça va être comme ça jusqu'à ton arrivée à la maison. Puis bon souper, les amis!
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Quand on dit beau séjour, c'est bien sûr Moi je pars. Moi je pars avec Chabaudi dans quelques instants. On aura droit à Joss Ross. Qu'est-ce qu'il y a d'autre aussi? Oh, ça c'était demandé, hein? Miranda Lambert pour Frédérica, qui est sur la route présentement, comme à tous les lundis. Ben oui. Elle est là sur la route, très prudente, elle s'en va à la maison. Il faut se préparer pour l'heure du souper, les amis. On est prudent sur les routes. En musique. 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

0: On est bien sûr entendu partout au Québec, 100% country. Et ça, c'est la demande spéciale à Jean-Philippe Le Sieur, qui, oui, il m'a dit nomme mon prénom puis mon nom, mon Paul. Il n'y a pas de problème. Il est sur la route et il est fan de Chloé Leclerc. Il l'a vu en spectacle. Et bien sûr, d'un doigt d'honneur. Ouais. Je te pointe. Ouais. Je te pointe la porte d'un doigt d'honneur. C'est un beau titre, ça.
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Jordan Davis, on s'est gâté, mais on va continuer de se gâter, les amis. Parce que dans les prochaines secondes, Kenny Chesney, Doug St. Louis, Jordan Davis, 2025. Puis l'air de rien, c'est 100% country, 24 heures sur 24. Soyez prudents sur la route, profitez de la musique. Bon lundi, les amis. Bonne soirée.

0: La musique se poursuit dans quelques instants. Un hit qu'on retrouve sur le décompte du week-end. Jelly Roll s'en vient dans les prochaines secondes. Isa Morin. Ça va être bon, hein? Ben oui. Tucker Whitmore, Mark Enroe. Et merci, monsieur Programmation Musicale. Vous avez placé Motel de Lance. C'est-tu bien dit, ça? L apostrophe A-N-S-E. Merveilleux. Eric Dion. Tout ça s'en vient sur Hit Country.
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5: Bonsoir, ici Claude Marquis, voici vos actualités. Les organismes communautaires d'Arthabasca, l'Érable, poursuivent leur mobilisation dans le cadre du mouvement Le communautaire à bout. Pour une troisième semaine consécutive, des manifestants se sont réunis devant le bureau du député Alex Boissonneau à Victoriaville. Les groupes réclament notamment un meilleur financement, de meilleures conditions de travail et une plus grande reconnaissance de leur rôle. Et Québec solidaire a maintenant sa candidate dans Arthabasca, l'Érable. Les membres de l'association locale ont élu Stéphanie Poirier lors d'une assemblée d'investiture tenue samedi. Madame Poirier affirme vouloir défendre à Québec des enjeux comme le logement abordable, l'accès aux services publics et la transition écologique. C'est ce qui complète vos informations. 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
11: On pose souvent la question, comment on fait pour voter pour le décompte du week-end? www.itcountry.com, puis avoir tous les détails de nos artistes qu'on aime. Morgan Whalen, tu l'aimes beaucoup, hein? Il s'en vient. Ah, j'ai arpin l'épine tantôt. OK.
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0: c'est comme ça, ça se passe, bien sûr, à Saint-Félix, Arpin-Lépine. Si je te dis Mackenzie Porter, Really Green avec Hella Langley, ça c'est un classique vraiment bon. Et on a droit aussi à Ariane Nadeau et d'autres surprises. Mais la bonne nouvelle là-dedans, c'est que vous savez que Hit Country, ça vous appartient, oui. Tu as le droit d'aller voter pour tes chansons préférées, faire tes demandes spéciales. 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

0: beaucoup. Et là, ça va nous transporter tranquillement pas vite vers une autre belle séquence musique avec Luke Combs. On aura droit à Oren Rigling, John Party, puis Pet, oui, je l'appelle comme ça, moi, P-E-T-E, Fortier. Monsieur Fortier s'en vient. Oui, la vie de château. On va vous faire découvrir encore plus de musique tout au long de notre portion de travail, entre autres Thomas Reed et Jordan Davis.
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Fred Fortier, je m'appelle comme ça. Très bon, ça date de 2026 et ça tourne sur Hit Country. www.hitcountry.com. On pose des questions des fois. Comment on fait pour aller voter pour une chanson sur le décompte? www.hitcountry.com. Faites partie de l'aventure. Hélène Anglais, ça vient. Thomas Reed, Jordan Davis, John Morgan. On a aussi Dan Darèche. Et on s'en va tranquillement vers la conclusion. 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
2: Bonsoir, ici Claude Marquis, voici vos actualités. Les organismes communautaires d'Arthabasca, l'Érable, poursuivent leur mobilisation dans le cadre du mouvement Le communautaire à bout. Pour une troisième semaine consécutive, des manifestants se sont réunis devant le bureau du député Alex Boissonneau à Victoriaville. Les groupes réclament notamment un meilleur financement, de meilleures conditions de travail et une plus grande reconnaissance de leur rôle. Et Québec solidaire a maintenant sa candidate dans Arthabasca, l'Érable. Les membres de l'association locale ont élu Stéphanie Poirier lors d'une assemblée d'investiture tenue samedi. Madame Poirier affirme vouloir défendre à Québec des enjeux comme le logement abordable, l'accès aux services publics et la transition écologique. C'est ce qui complète vos informations. 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